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2: Nous chantons au recueil Alléluia le 3502 et le numéro 328 de Psaumes et Cantiques.

0: Bienvenue. Bienvenue à vous toutes et tous. Vous qui êtes au loin, vous qui êtes proche, quelle que soit votre confession de foi, quelles que soient vos convictions, quelles que soient vos préférences affectives, vous êtes bienvenus. Que vous soyez à domicile, à l'hôpital, à l'EMS, dans une voiture, seul ou accompagné, l'Esprit lui-même nous unit pour que nous formions un seul corps. C'est nous toutes et tous qui célébrons ce culte. Vous aussi, qui nous écoutez, je vous invite à entendre ce psaume, ce poème à la place du psaume, l'éloge du vide. Il faut du vide pour attirer le plein, pour que s'explore le songe, pour que s'infiltre le souffle, pour que germe le fruit. Il nous faut tous ces creux et de l'inassouvi. Nous confessons notre péché. Dieu, notre Père, si notre cœur nous condamne, tu es infiniment plus grand que notre cœur. Malgré cette promesse, nous désespérons de nous-mêmes, de toi et des autres. Dans le nom de Jésus-Christ. Amen.
1: Recueil Alléluia 35 03.

0: Béni sois-tu, souffle de Dieu, toi qui murmures à chaque humain qu'il est le bien-aimé de Dieu, appelé par son nom, suscité pour la vie. Nous nous tenons devant toi avec la diversité de nos histoires, mais tous habités par ce je ne sais quoi qui dialogue avec nous, en nous et qui nous appelle à l'espérance. Que ton souffle s'infiltre dans la lettre des Écritures et les anime pour qu'elles nous parlent en profondeur. Amen. Acte 2, versets 1 à 13. Quand le jour de la Pentecôte arriva, ils se trouvaient réunis tous ensemble. Tout à coup, il y eut un bruit qui venait du ciel, comme le souffle d'un violent coup de vent. La maison où ils se tenaient en fut toute remplie. Alors, leur apparurent comme des langues de feu qui se partageaient, et il s'en posa sur chacun d'eux. Ils furent tous remplis d'Esprit Saint et se mirent à parler d'autres langues, comme l'Esprit leur donnait de s'exprimer. Or, à Jérusalem, résidaient des Juifs pieux, venus de toutes les nations qui sont sous le ciel. À la rumeur qui se répandait, la foule se rassembla et se trouvait en plein désarroi, car chacun les entendait parler sa propre langue. Déconcertés, émerveillés, ils disaient « Tous ces gens qui parlent, ne sont-ils pas des Galiléens ? Comment se fait-il que chacun de nous les entende dans sa langue maternelle ? Partes, Mèdes, Élamites, habitants de la Mésopotamie et de la Judée et de la Cappadoce, du Pont et de l'Asie, de la Phrygie, de la Pamphylie, de l'Égypte et de la Libye cyrénaïque. Ceux de Rome en résidence ici, tous, tant juifs que prosélytes, crétois et arabes, nous les entendons annoncer dans nos langues les merveilles de Dieu. » Ils étaient tous déconcertés et, dans leur perplexité, ils se disaient les uns aux autres. Qu'est-ce que cela veut dire? D'autres s'esclaffaient. Ils sont pleins de vin doux. Romains 8, versets 14 à 16. Ceux-là sont fils de Dieu, qui sont conduits par l'Esprit de Dieu. Vous n'avez pas reçu un esprit qui vous rend esclaves et vous ramène à la peur, mais un esprit qui fait de vous des fils adoptifs et par lequel nous crions « Abba, Père ». L'Esprit lui-même rend témoignage à notre esprit que nous sommes enfants de Dieu.
1: Pentecôte. Aujourd'hui, Dieu donne son esprit, son souffle de vie aux apôtres. Ça tombe bien. Du souffle, notre Église en manque. Lorsque l'on entend le récit de la Pentecôte, il fait rêver. Il fait rêver tout conseiller de paroisse, tout paroissien, tout ministre, tout conseiller synodal. Les apôtres qui n'ont pas fait polytechnique sont embrasés par l'Esprit et ils se mettent à parler des merveilles de Dieu. Que les apôtres parlent de multiples langues est certes spectaculaire, mais le plus déconcertant

est ailleurs. L'inouï du récit est que les prosélytes venus à Jérusalem des quatre coins de l'horizon non seulement entendent les apôtres, mais les comprennent. Voilà le prodige de Pentecôte. Car c'est bien connu, vous le savez bien, il ne suffit pas de parler une même langue pour se comprendre. Nous en faisons l'expérience quotidiennement au travail, en famille, avec nos amis, au sein du couple, au sein de l'Église aussi. Se comprendre ne va pas de soi. Et ce que l'autre veut me dire ressemble parfois à du chinois. Aujourd'hui, à la suite des apôtres et de tant d'autres, nous continuons à prêcher les merveilles de Dieu, samedi après samedi, dimanche après dimanche. Nous continuons à les transmettre aux enfants, aux adolescents, aux jeunes. Mais qui s'en étonne encore ? Qui s'en émerveille encore ? Qui y prête même attention ? Nous sommes un peu comme Paul lorsqu'il prêchait sur l'Aréopage à des Athéniens pourtant curieux, mais qui, à un moment donné de sa prédication, l'envoie balader, cause toujours. Aujourd'hui, c'est Pentecôte. Mais bon sang, où est-il passé cet Esprit de Dieu qui renouvelle toutes choses ? Nous en avons tant besoin. Dans les campagnes, on craint la sécheresse. En Église aussi, la sécheresse menace. L'inquiétude règne, la peur aussi, la peur de disparaître, tout simplement. Alors on murmure, comme jadis, le peuple hébreu au désert. L'Esprit Saint se serait-il détourné de nous ? Mais où donc est-il passé ? Ces questions, ces inquiétudes trahissent, je crois, un profond malentendu sur l'Esprit Saint. Certes, nous associons Pentecôte à l'émergence de l'Église. Mes chers amis, Dieu ne donne pas son Esprit aux apôtres pour assurer la pérennité ou la survie de l'Église ou de nos institutions ecclésiales. Non. Par le don de son Esprit, Dieu vise plus large. La vocation de l'Esprit est de servir humblement, inlassablement et fidèlement le projet de Dieu pour le monde et la création tout entière. L'Esprit, le souffle de Dieu, est au service du projet de Dieu. Un projet qui n'est pas un idéal, qui n'est pas une abstraction hors sol, qui n'est pas un projet qui se contente de grandes et belles paroles et belles idées universelles, évanescentes, non. Mais un projet qui espère, qui attend le renouvellement du monde et de l'humain et qui demande à s'incarner dans des personnes, dans des histoires de vie particulières, situées, la mienne, la vôtre, la nôtre. Ce renouvellement, espéré par Dieu, ne va pas sans changement, sans déplacement, sans bouleversement intérieur. Et parce que vous le savez mieux que moi, parce que nous sommes chacun et chacune rétifs au changement,
Ce renouvellement intérieur ne va pas sans frottement. Quand l'esprit souffle, ça résiste en nous. L'esprit désire faire de nous toutes et tous les témoins des merveilles de Dieu. Mais être témoin des merveilles de Dieu ne se résume pas à des paroles en l'air, fussent-elles pieuses. Être témoin ne se résume pas à dire « Seigneur, Seigneur », mais à mettre en pratique le projet de Dieu pour le monde, projet de justice, de solidarité, de partage. Ce projet que Jésus le Christ a si bien incarné. Être témoin dans le souffle de l'esprit implique donc un style de vie, des choix de vie. L'esprit nous appelle non pas à rompre avec le monde, mais il nous met parfois, plus sûrement qu'à son tour, à contre-courant de l'esprit du temps. Il faut y consentir. Toutefois, aucune illusion à se faire. Nous ne serons toujours que des témoins imparfaits. Et c'est pour cela que l'esprit ne nous mobilise jamais tout seul, mais qu'il nous relie à tant d'autres cellules, communautés, églises, qui elles aussi ont la vocation d'être ensemble témoins de ce que pourrait être le monde lorsque Dieu y règne. Mais là aussi, pas d'illusion. La vie de nos communautés, la vie de nos églises offre parfois, pas toujours, mais parfois, un témoignage bien misérable des merveilles de Dieu. Et j'y contribue à cette misère. L'esprit, quand il souffle, nous invite donc aussi à cette introspection personnelle et collective, sans faux semblant. Mais comment l'esprit s'y prend-il pour nous parler? Dans sa lettre aux Romains, l'apôtre Paul évoque une conversation intérieure. Il écrit « L'Esprit lui-même rend témoignage à notre esprit que nous sommes enfants de Dieu. » L'Esprit noue donc un dialogue avec notre esprit, une conversation intime qui se joue dans les profondeurs de notre être. Et là, l'Esprit nous murmure « Souviens-toi que tu es enfant de Dieu. » Cela implique de se déprendre de soi pour faire place à cet autre. Lorsqu'on vient au monde, on ne choisit rien. L'enfant ne choisit pas ses parents. Les parents, s'ils peuvent désirer leur enfant, ne les choisissent pas non plus. La naissance est une pure loterie, avec ses gagnants et hélas, ses perdants. Et voilà que, dans ce vaste jeu de hasard qu'est la vie, l'Esprit de Dieu murmure à notre esprit qu'au commencement, nous avons toutes et tous été choisis par Dieu pour être les partenaires de son projet pour le monde. Oui, toi, avec tes limites que tu connais si bien, toi avec tes zones d'ombre, avec tes doutes, avec tes incohérences, tes compromissions, souviens-toi que tu as été choisi. Mais souviens-toi que tu n'es pas le seul à l'avoir été. Tout être qui vit a été choisi par Dieu, et non pas quelques-uns triés sur le volet.
Autrement dit, souviens-toi que tu es infiniment plus que l'enfant de la matière. Bien plus que la poussière dont tu as été tiré et à laquelle tu retourneras, fût-elle la poussière d'étoiles. Souviens-toi que tu es bien plus que l'agrégat des atomes, des molécules qui te composent. Cet agrégat a beau être si complexe, si prodigieux, il n'épuisera toutefois jamais le mystère de ton être. Ce que l'esprit a à nous dire en profondeur, il le murmure avec délicatesse et retenue, car ces choses-là ne se hurlent pas. En dévoilant la teneur de cette conversation intime, l'apôtre Paul nous entraîne au cœur même de ce qu'est la foi chrétienne, à savoir une invitation à la relation désirée par Dieu, attendue par Dieu, un appel d'air à être ailleurs qu'en soi. L'appel d'air que provoque l'Esprit en nous est un appel d'air ascendant. L'Esprit nous tire vers le haut. Cela n'a rien à voir avec une promotion, mais bien plus avec une libération. L'Esprit de Dieu vient nous alléger de nos inclinations à désespérer de nous et des autres. En dévoilant comment l'Esprit opère en nous, Paul nous permet aussi de comprendre pourquoi nous avons tellement l'impression que l'Esprit s'est détourné de nous. Dans les Écritures, l'ouïe est le sens que Dieu sollicite le plus chez l'homme. Et ce dialogue intérieur réclame de l'écoute, notre écoute. Et s'il y a un sens qui est dégradé aujourd'hui, détraqué aujourd'hui dans notre société, mais pas seulement dans notre société, dans nos églises et à l'intérieur de nous-mêmes, c'est bien celui de l'écoute. L'écoute demande la patience, mais nous ne savons plus attendre. L'écoute demande de l'attention, mais nous sommes sans cesse surstimulés, captés par tant de distractions. L'écoute demande de la disponibilité à l'autre, mais la plupart du temps, nous sommes centrés sur nous-mêmes, sur notre moi, sur notre ego. Et à force de nous écouter parler, nous couvrons cet échange subtil et intime. L'écoute demande du silence, mais nous vivons sans cesse dans un monde de bruit permanent. Notre écoute est devenue pitoyable. Pas étonnant que nous n'entendions plus le murmure intérieur de l'Esprit de Dieu qui parle en nous pour nous renouveler. Alors aujourd'hui, comme tous les jours, j'ai envie de reprendre ces paroles de Samuel. Parle, Seigneur. Ton serviteur écoute.

Dieu notre Père, envoie ton esprit sur le monde, qu'il suscite partout et en toutes circonstances des hommes et des femmes de bonne volonté. Nous te prions.

Envoie ton esprit de réconciliation partout où règne la division, la haine et où nous sommes tentés par la violence. Nous te prions.

Envoie ton esprit qui renouvelle toutes choses, afin que nous devenions des hôtes de ce monde, soucieux d'en préserver la beauté. Nous te prions.

Envoie ton esprit d'unité sur l'Église universelle, sur les laïcs et ministres de notre Église, afin que nous soyons ensemble tes témoins dans le monde. Nous te prions.

0: tout souci du monde et pour tous ceux et celles qui comptent sur notre intercession, nous te prions. Envoie ton esprit sur nous-mêmes et renouvelle en nous la foi, l'espérance et l'amour qui, sans ton secours, s'épuisent en nous. Dans le nom de Jésus-Christ.
1: Amen.
2: Recueil Alléluia 35-13.

0: Comme les épis, jadis épars dans les campagnes, et comme les grappes autrefois dispersées sur les collines sont maintenant réunies sur cette table, dans ce pain et ce vin, qu'ainsi, Seigneur, toute ton Église soit bientôt rassemblée des extrémités de la terre dans ton royaume. En Jésus-Christ, tu es notre unité.
1: Il est vraiment juste et bon de te rendre grâce, toujours et partout, Dieu, toi qui es souffle, inouï je ne sais quoi, brise ténue, haleine qui donne vie à la glaive dont nous sommes pétris, appel d'air qui libère de nos pesanteurs. Toi, la brise légère, vent qui souffle où il veut, nous te rendons grâce et nous chantons ta sainteté avec toutes ceux et celles qui nous ont précédés dans la foi.
2: Recueil Alléluia 62-41 et Psaume et Cantique 129.

0: Dans la nuit où Jésus fut livré, il se mit à table avec ses disciples, ceux-là même qui allaient le trahir, l'abandonner, le renier. Pendant le repas, il prit du pain, et après avoir rendu grâce, il le rompit et le leur donna en disant « Prenez, mangez, ceci est mon corps, faites ceci en mémoire de moi. » Ayant aussi pris la coupe et rendu grâce pour ce vin qui réjouit les cœurs, il la leur donna en disant « Buvez-en tous, car ceci est mon sang, le sang de l'Alliance nouvelle, répandu pour la multitude en rémission du péché. Faites ceci en mémoire de moi. Que tu fasses de nous tes hôtes nous étonnera toujours. »
1: Autour de cette table, redonne-nous la mémoire des paroles sources, des paroles vives et fraîches de Jésus-Christ. Redonne-nous la mémoire de ses gestes forts et insoumis, lui qui faisait accueil aux prostituées et aux collecteurs d'impôts. Redonne-nous la mémoire de sa mort en croix, qui révèle la violence dont nous sommes capables dans nos sociétés, nos familles, nos institutions et nos religions. Redonne-nous la mémoire de sa résurrection qui nous donne l'assurance que rien ne pourra nous séparer de ton amour.
0: Que souffle ton esprit sur nous, nous qui sommes si souvent indisponibles, qu'il nous donne d'être présents. Que ton esprit creuse en nous du vide, de l'espace pour que tu viennes le remplir de ta présence. Que souffle ton esprit, lui qui converse avec notre esprit et qui nous rappelle sans se lasser que nous sommes tes enfants, et qu'il fasse de nous toutes et tous tes frères et des sœurs. Ainsi nous serons ton corps, présence réelle dans le monde et pour le monde, ainsi unis les uns aux autres. Nous te chanterons la prière de tes enfants.
2: Recueil Alléluia 62-21.

0: Le pain que nous rompons est communion au corps de notre Seigneur Jésus-Christ.
1: La coupe de bénédiction pour laquelle nous rendons grâce est communion au sang de notre Seigneur Jésus-Christ.
0: Autant cette communion est communion des saints, autant elle est communion des pécheurs, Christ, agneau de Dieu.
2: Recueil Alléluia 63-33 et psaume écotique 130.

Entends-tu cette conversation intérieure qui te glisse à l'oreille? Tu es enfant de Dieu. Si tu l'entends, viens autour de cette table où tu as ta place. Heureux sommes-nous, nous les invités à la table du Seigneur. Venez, car tout est prêt.

0: Achève, Seigneur, la toile de mes jours. Esprit d'amour, mon maître d'œuvre, que ton souffle toujours inspire mon ouvrage. En moi, l'esprit fait tout. Il ajuste les cordes et il joue. Comment serait-ce moi? Je suis sa lyre, il est mon chant.
1: Recueil Alléluia 4904 et Psaumes et Cantiques 239.

Lorsqu'il se fait homme, Dieu ne parle pas une langue sacrée réservée à quelques initiés, mais une langue toute simple, celle de la bénédiction. Et il est venu pour que nous l'apprenions, cette langue, et que nous la parlions, nous aussi, dans nos familles, sur notre lieu de travail, dans nos églises. À notre oreille, pour la route, l'Esprit glisse ces mots. Souviens-toi que tu es plus que la poussière à laquelle tu retourneras. Au nom du Père, du Fils et du Saint-Esprit.

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